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2: 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Il est 8h, suivant le résumé d'actualité avec Nathan de Saint-Stéphane Ngoumbé.
3: Bonjour à vous, Gisèle Bertille, Amazon des conforts d'écoute à tous. Le bureau de l'Assemblée nationale a décidé d'accorder une indemnité au député suppléant qui remplace un député titulaire empêché ou nommé au gouvernement. Jusqu'ici, la loi centrafricaine ne prévoyait aucune indemnité pour ces suppléants. Cette nouvelle décision vient donc changer leur situation. Armand de Yangendi.
4: Les députés suppléants sont élus en même temps que les titulaires. Ils remplissent pourtant les mêmes conditions légales pour valider leur candidature. De plus, la Constitution de la République centrafricaine reconnaît officiellement leur statut. Malgré cela, ces élus de l'ombre ne bénéficient d'aucun privilège financier direct. Jusqu'à présent, ils dépendaient uniquement du bon vouloir de leur titulaire pour toucher un peu d'argent. Mathurin Dimele Nakwe, président de la Commission des lois à l'Assemblée nationale, apporte des précisions.
5: Les députés suppléants, ses droits sont qu'ils portent un titre honorifique, essentiellement honorifique du député suppléant. Le député suppléant ne peut pas siéger à l'Assemblée nationale. Il ne peut pas prendre la parole à l'hémicycle, ni dans les commissions. Le député suppléant n'a pas de salaire. Il n'a pas d'indemnité. C'est ce que le titulaire lui donne s'il veut. C'est quand il veut qui lui donne quelque chose parce qu'ils ont quand même été élus ensemble.
4: Le dernier cas en date concerne les suppléants de la 8e législature. Bien qu'ils remplacent les députés nommés ministres, ils ne touchent pas l'intégralité de leur indemnité. Pendant ce temps, les ministres concernés continuent de percevoir deux revenus, cumulant ainsi double salaire. Face à cette situation, le président de l'Assemblée nationale, Simplice Matissarandi, a tranché en appliquant strictement le règlement intérieur. Mathurin Dimile Nakwe.
5: Alors, il y a deux types d'empêchement. L'empêchement temporaire, c'est lorsque le titulaire est nommé, par exemple, dans le gouvernement, où il est handicapé pour un certain nombre de mois. À partir de là, les députés suppléants siègent, mais ils siègent intégralement. C'est-à-dire qu'ils remplacent intégralement, entièrement le titulaire. Ils bénéficient de tout, c'est lui le député. C'est ce que dit la loi. Alors, il n'est pas question que le ministre ne peut pas en même temps bénéficier et de son salaire de ministre et des indemnités de député au nom de ce que celui de titulaire, non.
4: Pour les observateurs, seule une loi claire accordant des indemnités fixes aux suppléants pourra mettre fin à un climat de suspicion délétère. Le manque de règles strictes pousse aujourd'hui certains députés à s'accuser mutuellement de pratiques mystiques pour le contrôle du siège. Fixer le droit de chacun dans le marbre de la loi est le seul moyen de dissiper ces tensions irrationnelles.
3: Autre actualité dans ce résumé, l'organisation de la société civile MK Permanence juridique et médiation interpelle le gouvernement à faire un état des lieux de la santé publique en RCA. Déclaration faite dans une lettre ouverte adressée au ministre de la Santé. Selon cette plateforme, la situation sanitaire du pays ne permet pas aux patients d'avoir de bons soins. Écoutons cet effet Marie Scopogo, coordonnatrice de MK juridique, MK permanence juridique et médiation, contactée depuis la France par Chris Roy Jordan Badengue.
6: Ma déclaration est motivée par un constat amer que vit quotidiennement la population centrafricaine dans nos différents établissements de santé. Vous allez être d'accord avec moi que lorsqu'un citoyen tombe malade ou accompagne un proche à l'hôpital, il est confronté à de nombreuses difficultés. Des infrastructures préoccupantes, des services d'urgence qui manquent d'efficacité, des équipements médicaux en panne ou quasi inexistants, des difficultés d'accès à certains examens et des coûts de soins qui sont trop élevés pour beaucoup de familles. À cela s'ajoutent les difficultés d'accueil et les longues attentes pour voir un spécialiste. Et je trouve que nous ne pouvons plus garder le silence face à cette situation. Donc mon interpellation ne vise pas la personne du ministre, elle porte sur une politique publique et sur les résultats que le peuple centrafricain est en droit d'attendre et de connaître.
3: Actualité internationale au Soudan, les États-Unis veulent interdire les armes dans tout le pays. Ils proposent d'étendre à tout le Soudan l'interdiction de vendre et de fournir des armes déjà en vigueur au Darfour. La proposition a été présentée hier lundi au Conseil de sécurité de l'ONU. Washington veut ainsi limiter la poursuite de la guerre et éviter que le conflit ne s'étende à d'autres pays de la région. Mais la Russie pourrait s'opposer à cette proposition. Au Soudan, la guerre se oppose depuis plus de 3 mois. L'armée aux forces de soutien rapide de l'FSR. Sport, dans ce résumé, parlons du volleyball. Les Fauves de Bazoubangui, de retour à Bangui, Après leur participation au championnat d'Afrique, les deux athlètes centrafricains Chris Okomo et Martial Ndodé rentrent. Ils ont été à Bangui depuis hier, après avoir participé la semaine dernière au championnat d'Afrique des Nations à Alexandrie en Égypte sur 4 matchs disputés. Les Fauves ont enregistré 3 défaites pour 1 victoire lors de leur match décisif. Ils se sont inclinés de 7-0 face à la paire togolaise. Le Maroc a remporté le titre chez les hommes en battant l'Algérie en finale également de 7-0. Voilà tout pour ce résumé d'actualité en français. Juste après cette courte pause va être la version en langue nationale Sango. 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
2: Bonjour, ici Jeannick Doiron. Voici nos informations. En Nouvelle-Écosse, plusieurs défenseurs de la lutte contre la violence fondée sur le genre exhortent le gouvernement progressiste conservateur à reconsidérer le rôle de Marco McLeod en tant que ministre de l'Énergie en raison de paroles de rap misogynes qu'il a écrites. Plus tôt ce mois-ci, Atsum House, un refuge de...

0: On essaye de Vita et Slimane, une belle chanson sur le thème de la réconciliation, de savoir déposer les armes après un conflit. Et aujourd'hui, c'est la journée un petit peu de la réconciliation. C'est la Kiss and Make Up Day, donc on fait un pas vers l'autre et on s'excuse, on accepte les excuses. Et c'est important aussi.
1: C'est important, très très important.
0: Très important. Il est donc 7h31, on poursuit notre émission et c'est l'heure de retrouver Jean-Rony Boissico pour parler actualité au Canada.
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1: C'est aussi important de parler d'actualité et nous avons le plaisir d'accueillir Jean-Rony Boissico, bonjour.
3: Bonjour Wissam, bonjour Mélodie, bonjour à tous et à toutes.
1: Bien réveillé ?
3: Oui, bien réveillé.
0: Toujours au taquet.
3: Comme d'hab.
1: Le port de Churchill pourrait être accessible toute l'année. C'est le premier titre que tu vas nous développer.
3: Et c'est ce que laisse entendre deux nouvelles études menées notamment par l'Université du Manitoba et l'entreprise FedNav. Selon les chercheurs, les technologies maritimes actuelles permettraient aux navires de circuler toute l'année dans la région sans avoir nécessairement besoin de brise-glace. Autre constat, la banquise recule dans la baie et le détroit d'Hudson. La période pendant laquelle les navires peuvent y naviguer devrait donc continuer de s'allonger au cours des prochaines décennies. Pour le premier ministre du Manitoba, Wabkinyon, ces résultats pourraient changer la donne. Selon lui, il faut maintenant se demander non plus si le projet est réalisable, mais plutôt quels investissements seront nécessaires pour développer le port et les infrastructures qui l'entourent. Une étude préliminaire de la Fondation pour la recherche de l'Arctique souligne notamment les possibilités en matière d'exportation, d'approvisionnement des communautés nordiques et de participation économique des autochtones. De son côté, le gouvernement fédéral estime que ces études permettront de mieux déterminer les infrastructures et les conditions nécessaires au développement du corridor de Churchill.
1: C'est une bonne nouvelle pour l'économie, mais une mauvaise pour l'environnement et la nature, parce que quand on parle de la fonte de la banquise à cause de climat, enfin du climat,
0: de pollution,
1: ça fait un peu peur, oui.
0: Et puis on parle d'investissement, encore $1 million pour les infrastructures de Killarney Turtle Mountain.
3: Le financement servira notamment à reconstruire le pont Hungry Hills et à remettre en état plusieurs autres ponts et ponceaux au cours des 3 prochaines années. Le ministre des Relations municipales du Nord, Glenn Simard, affirme que ces travaux rendront les déplacements plus sûrs. Ils devraient aussi contribuer à réduire les risques d'inondation et à mieux préparer les infrastructures au changement climatique. La municipalité a déjà commencé certains travaux de réhabilitation et prépare la reconstruction du pont Hungry Hills. La mairesse Janice Smith estime que cette aide permettra de poursuivre la modernisation des infrastructures rurales et d'en assurer l'entretien à long terme.
1: Et pour terminer notre revue de presse d'aujourd'hui, de l'allergie de sa fille à une agriculture plus saine.
3: Et comment transformer un problème personnel en solution collective? C'est ce qu'a fait en quelque sorte Gette Emlins. Tout a commencé lorsque sa petite fille a développé une allergie après avoir consommé certains légumes. Il s'est alors intéressé à une autre façon de pratiquer l'agriculture plus locale, plus saine et plus respectueuse de l'environnement. Oignons, poivrons, poireaux, concombres, carottes, il cultive aujourd'hui une trentaine de variétés de légumes. Ce qui était au départ une démarche personnelle est devenu son activité principale avec des résultats dont il se dit très satisfait. Depuis 6 ans, tous les samedi d'été, il vend ses légumes au marché fermier de Saint-Norbert, dans le sud de Winnipeg, à une vingtaine de kilomètres du centre-ville. Originaire de Belgique et passionné de nature, Gette Emlins privilégie une méthode fondée sur les interactions naturelles entre les plantes, le sol et l'écosystème. Il utilise notamment des semences sans OGM, dont certaines variétés sont transmises de génération en génération. On l'écoute.
4: En fait, je suis vraiment passionné de l'environnement et en fait ma petite fille elle a quelques allergies et je trouvais que si je pousse des légumes moi-même peut-être c'est mieux pour tout le monde. En fait je fais pousser une trentaine de légumes et il y a des oignons, de l'ail, des choux, les concombres, le brocoli, des tomates, les poivrons. C'est tout qu'on achète dans les grands...
5: les grands magasins de la place.
4: Oui, c'est ça, oui. Ouais, mais maintenant, je pousse tous les légumes. Il y a juste une heure de distance. Et les légumes qui sont des magasins, ça vient de loin et...
0: Une belle initiative qui bénéficie à beaucoup d'autres aussi, en plus de sa fille.
3: Oui, surtout, on se pose beaucoup de questions sur la qualité des produits que nous sommes en train de consommer aujourd'hui. Beaucoup de pesticides, des produits chimiques.
0: Et pas de goût.
3: Ça aura, oui, en plus, et ça aura un impact négatif sur notre santé à l'avenir. Ouais. C'est comme des poisons là.
0: Oui, exactement.
6: Absolument.
0: Merci Jean-Rony pour ces actualités. Tu restes avec nous parce que dans un instant, on parle des sports. Il est 7h37, on repart en chanson avant de se retrouver d'ici quelques minutes. Et en attendant, on écoute Eddy Depréto qui nous chante sa chanson « Kid ».

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3: Il est 8h02, vous écoutez Franco Matin, votre rendez-vous matinal préféré sur les ondes d'Envol 91 FM. Bonjour à celles et ceux qui nous rejoignent peut-être pour cette seconde heure d'émission. On a déjà passé une heure ensemble, mais il nous reste encore pas mal de temps. On est ensemble jusque 9h, alors on est là pour vous accompagner dans ce début de journée, ce mardi 25 août. Alors dans quelques minutes, on va refaire un point sur la météo et l'infotrafic à Winnipeg. Et aussi, on recevra très bientôt, dans quelques instants, Sébastien Gaillard, le directeur général de la Maison Gabriel Roy. Ensemble, on va discuter du Festival du livre francophone du Manitoba qui est prévu du 15 au 26 septembre. Mmh. Un bel événement pour célébrer la littérature franco-manitobaine, parler un petit peu de culture, d'art et lecture. Donc ce sera dans quelques instants qu'on en discutera. S'en suivra la seconde revue de presse de Jean-Rony Bossico. Et on terminera par la chronique culturelle de Nathan de Gatom. On va se balader dans Saint-Boniface avec lui.
4: Absolument.
3: Donc, restez connectés. On vous le rappelle, hein, vous pouvez nous écrire, nous envoyer des textos pour des demandes de chansons, faire passer des messages, prendre part aux discussions, nous donner des informations. Ça se passe sur notre numéro, le 431-999-3691. Je vous le répète, c'est le 431-999-3691. Alors n'hésitez pas à nous écrire, ça nous fait toujours plaisir. Il est donc 8h03 et on va jeter un œil tout de suite à ce qui se passe dans le ciel. C'est l'heure de refaire un point météo.
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6: Je sais pas, regardons la météo.
5: Moi j'espère qu'on va pouvoir jouer dehors.
6: Oui, moi aussi.
3: La température ne monte pas beaucoup, il fait toujours 18 degrés sur Winnipeg et aujourd'hui Environnement Canada annonce un temps plutôt nuageux. On va avoir aussi 60% de probabilité d'averse tard dans la matinée et tout au long de l'après-midi, avec même le risque d'un orage. On va avoir ce matin des vents du nord-ouest de 30 km/h avec même des rafales à 50. Et cet après-midi et en début de soirée, ce sera un maximum de 22 degrés Celsius qui est attendu, avec un humidex, donc un ressenti de chaleur autour des 28 degrés. L'indice UV sera de 5 ou modéré, donc il va faire chaud, peut-être un peu humide avec cette probabilité d'averse et d'orage. Ce soir et cette nuit, un ciel toujours généralement nuageux et 60% de probabilité d'averse tôt dans la soirée et le risque d'un orage qui persiste. Ça devrait se dégager dans le ciel au cours de la nuit grâce au vent du nord-ouest de 30 km/h et des rafales à 50 qui vont ensuite devenir de plus en plus légères au cours de la nuit. Et justement, cette nuit, on devrait ressentir un minimum de 14 degrés. Donc plutôt correct, voilà, des températures qui se rafraîchissent doucement et quelques orages un petit peu qui plane au-dessus de la ville de Winnipeg. On va rester aux aguets et garder une petite veste pas loin de nous.
4: Oui, un petit gilet comme ça, pour se protéger de cette petite pluie, des petites gouttelettes. Oui. Mais bon, c'est bien de se mouiller un petit peu.
3: Exactement.
4: Sur Fermor Avenue, passons du côté des routes de Winnipeg. Sur Fermor, justement, il y a un embouteillage de 3 minutes du côté de Fermor Avenue en allant vers St. Anne Road avant d'arriver au tournant qui va vers Archibald. Nous avons également sur la Gimaudière Boulevard, en montant vers le nord, 5 minutes embouteillage modéré parce que on a un accident qui a été signalé sur la Gimaudière Boulevard qui a été signalé par des utilisateurs des routiers. Donc faites attention, c'est juste en allant vers Dugald, justement vers l'intersection avec Dugald. Il y a un accident de ce côté-là. Nous avons également un embouteillage sur la Pembina, autoroute Pembina de 4 minutes. C'est toujours avec l'intersection de Osborne et de Corydon. C'est Saskia a signalé un petit embouteillage de 2 minutes également sur Nain Avenue. Signalé, c'est juste à l'intersection également de Watt, la rue Watt. Voilà ce qu'il a signalé. Mais sinon, tout va bien. Ici à Saint-Boniface, ça va. J'ai dit Saint-Boniface et là, je vois apparaître un embouteillage modéré d'une minute sur la Provenchée. Mais ça va. Grosso modo, nous avons une circulation fluide ce matin à 8h07.
3: Tant mieux, hein, c'est quelques ralentissements mais rien de bien méchant, donc si vous êtes sur les routes, on vous souhaite que ça continue ainsi. Et dans tous les cas, le soleil commence un peu à pointer le bout de son nez, donc baissez le pare-soleil, montez le volume et restez branchés sur les ondes. Vous écoutez En Vol, il est 8h07, c'est ça. On va repartir en chanson et ensuite ce sera le moment de retrouver notre invité du jour, Sébastien Gaillard. Ensemble, on va discuter du Festival du Livre Francophone du Manitoba. L'édition prochaine se tiendra.
4: Et quelle programmation !
3: Oui, une belle programmation du 15 au 26 septembre. Donc, on va en parler dans quelques minutes, alors restez connectés. En attendant, on va écouter le duo Vita et Slimane avec leur titre « Ça va, ça vient », un titre sorti en juin 2019. On les écoute, on s'en parle juste après.

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0: Tiffany, à l'instant, c'est les ondes de Polynésie, la première radio signée à Maroua. Tiffany, qui est un pas de danse, hein, bien connu en tout cas, en termes du Oriya Tahiti. N'oubliez pas, prochain rendez-vous de l'info en tahitien tout à l'heure, 7h30. Ce sera avec Tita Wadoum.
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0: 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Voici votre journal. 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
3: Yorana Matteo, bonjour à tous. Merci de commencer votre journée avec nous. Au menu de l'actualité de ce mardi, encore un faux départ pour le Dory 2. Le navire devait enfin mettre le cap sur les Tuamotu hier soir, mais il n'a jamais quitté le quai. Après les départs repoussés, le casse-tête de l'embarquement des passagers, cette fois une panne technique qui cloue le Dory 2 à Tahiti. À Outumauro, les nouveaux étudiants de l'université ont fait leur entrée hier. Droit, économie, lettres ou encore sciences. Près de 3000 étudiants sont attendus cette année sur le campus. Mais avant les premiers cours, hier, il fallait surtout prendre ses marques. Tahiti, toujours largement tête des mondiaux de à Singapour. 59 médailles, dont 29 en or. Et la moisson peut encore grossir. De nouvelles courses sont au programme aujourd'hui à Marina Bay. Après cette journée, il restera encore 4 jours de compétition pour aller chercher de nouveaux titres. Voilà pour les titres. Merci de nous rejoindre.
0: Votre bateau part, vos bagages sont à bord, mais vous, vous restez sur le quai. C'est le drôle de départ prévu hier pour les passagers du Dory 2.
3: Un départ inaugural rempli de péripéties. Hier, le navire a pu continuer à embarquer ses marchandises, mais pas ses voyageurs. En cause, toujours ce bras de fer avec le port autonome sur le lieu d'embarquement. Alors comment en est-on arrivé à faire partir les bagages sans leur propriétaire? Le reportage de Gilles Tautou.
4: Le premier voyage inaugural du Dory 2 a suscité beaucoup de mécontentement hier, notamment du côté des passagers qui avaient prévu d'embarquer depuis Tahiti pour rejoindre Tikehau, Rangiroa ou encore Fakarava. À bord du Hekenui, une cinquantaine de passagers avaient pourtant acheté leur billet. Ils ont finalement dû se résigner à demander le remboursement de leur traversée. Voici les réactions de quelques passagers.
5: Déçu, ça, oui, mais je ne suis pas le seul. Je venais justement pour embarquer sur le Dory. Qu'est-ce que j'entends à la radio? Ils vont refuser les passagers et de faire rembourser. Je suis venu exprès sur Tahiti ce week-end et prendre le Dory pour son premier trajet.
6: Déçu de ne pas pouvoir embarquer?
7: Ah, déçu, ah oui, déçu, oui.
5: Si payer le port autonome, ils voient ce qui se passe maintenant. Hein, si au moins on est 200, d'accord, on peut aller, on peut changer d'endroit pour embarquer les passagers. Mais pour le premier voyage, je ne sais pas on est combien, peut-être une vingtaine. Il y en a qui ont payé déjà le billet pour faire le tour complet.
8: Quelqu'un de la com.
4: Du côté du siège du port autonome de Mututa, les passagers espéraient obtenir des explications, mais aucun responsable n'a souhaité répondre à leurs interrogations. Le directeur du port autonome était annoncé comme indisponible. Du côté du propriétaire du Dory 2, Gêne de Gage, la colère était également palpable. Vendredi déjà, le Dory 2 avait rencontré des difficultés pour accoster à Mututa. L'incident d'hier était pour lui celui de trop, Gêne de Gage.
9: Très, très déçu, hein, parce qu'on s'est engagé à prendre un bateau pour transporter des passagers pour les Pomutu. Ils ont besoin d'un moyen de transport moins cher que l'aérien, d'un bateau qui a coûté très cher. Et aujourd'hui, il y a une réglementation qu'on doit payer 600 000 francs pour une touchée. Alors, 4 touchées par mois, ça va coûter pas loin de 3 millions par mois. Alors qu'est-ce qu'il faut faire? Il faut faire payer les Pomutu. C'est pas normal. On devrait donner une dérogation. Parce que ce n'est pas une navigation internationale, une navigation nationale. Au moins qu'on nous donne.

0: dérogation pour le bien des Pomutu. Il y a un harcèlement de la part du port autonome sur les navires de dégage et compagnie.
1: Le Dory 2 a finalement pu prendre la mer hier en direction de Tikehau. Le Heke Nui va également desservir dans son premier voyage inaugural Rangiroa, Fakarava, Manhi et l'île de Ahé.
2: Décidément, pas moyen de larguer les amarres pour le Dory 2. Patrick Légis était sur le quai, prêt à embarquer, mais le bateau, lui, n'est jamais parti, Mélie.
3: Une nouvelle fois, le voyage est tombé à l'eau. Patrick Légis avait prévu d'être du voyage. Il est finalement resté sur le quai, comme le Dory 2.
4: Les déboires du Dory continuent et cette fois, les autorités portuaires n'y sont pour rien. Après avoir repoussé son départ, prévu initialement dans la matinée de lundi, puis en début d'après-midi pour enfin être encore repoussé en début de soirée, finalement, le Dory 2 n'a jamais lâché les amarres. Il est 21h, une fois la visite de contrôle des affaires maritimes terminée, qu'une rumeur commence à circuler sur les quais où est amarré le bateau. Il n'y aura pas de départ ce soir. La cause, la suspension de l'autorisation de navigation du Dory, due à la panne d'un des trois groupes électrogènes principaux du bateau. Des informations à prendre au conditionnel, car malgré la présence à bord des dirigeants de l'entreprise, c'est motus et bouche cousue. Impossible donc pour nous d'avoir confirmation de ces éléments. Mais si cette panne est avérée, les choses risquent d'être encore compliquées pour la compagnie, car les techniciens du chantier naval ont d'ores et déjà quitté le Fénois. Vers 23h, il semblerait que des échanges téléphoniques via visioconférence aient été organisés afin de tenter de comprendre cette panne et la réparer. Une chose par contre est sûre et certaine, les clients de Tikehau et de Rangiroa qui attendent depuis plusieurs jours maintenant leurs marchandises resteront eux en cale sèche. Avec ce nouvel épisode des aventures de Dory, l'image de la compagnie risque d'être entachée un peu plus. Affaire à suivre.
2: Des requins mutilés dans notre océan, la pêche illégale reste une réalité bien présente dans le Pacifique.
3: Effectivement, au Kiribati, un navire chinois a été arrêté, soupçonné d'avoir prélevé des ailerons avant de rejeter les requins à la mer. Une affaire qui nous concerne. 11 pays du Pacifique viennent de mener une opération commune contre ces pratiques. 4 bateaux ont été interceptés.
2: Et puis, changeons tout de suite de sujet, Mélie, puisqu'on les voit souffler au large de nos îles, parfois avec leurs petits. Et puis un jour, les baleines repartent et disparaissent à l'horizon.
3: Elles vont parcourir des milliers de kilomètres dans le Pacifique, mais voilà, la baleine passe les frontières, sa protection, pas toujours. Alors comment continuer à veiller sur elle une fois partie de chez nous? C'est tout l'enjeu d'Avei Moana présenté hier au CESEC. Les précisions d'Abinera Tematahotua.
5: Et pour protéger une baleine sur des milliers de kilomètres, encore faut-il que les voisins se parlent. C'était justement le but de la rencontre hier après-midi au CESEC. Autour de la table, des Polynésiens et des Maoris du Ngatiporo venus de Nouvelle-Zélande. Pas de vote, ils sont venus présenter leur projet et partager leur façon de protéger l'océan. Et sur l'eau, le travail a déjà commencé. La résilience, le bateau de l'expédition sillonne nos îles avant de poursuivre vers Tonga et Samoa. À bord, scientifiques et détenteurs des savoirs traditionnels suivent les baleines sans les capturer. Et leur passage peut se retrouver dans un simple prélèvement d'eau de mer. Leur ADN y laisse une empreinte invisible. De quoi mieux comprendre où elles vont et mieux les protéger sur leur route. La baleine traverse le Pacifique. L'idée, c'est que sa protection fasse le voyage avec elle.
2: Un trao, un perroquet, un bec de canne dans l'assiette, la gratte peut toujours s'inviter.
3: 157 personnes ont déclaré une intoxication à la ciguatera l'an dernier, mais elles pourraient être plus nombreuses. Signaler la gratte n'est pas obligatoire, tous les archipels sont touchés, avec plusieurs îles des Tuamotu-Gombe particulièrement concernées, Mathéo.
2: 5 millions de kilomètres carrés d'océan à protéger des fonds marins de plus en plus convoités. La Polynésie va porter le sujet à la table des dirigeants du Pacifique.
3: Mwete Broderson participera au Forum des îles du Pacifique à Palau du 30 août au 4 septembre. Face aux dirigeants de la région, le président du pays défendra notamment la protection des grands fonds marins face aux projets d'exploration minière sous-marine. Au menu également financement de l'océan, sécurité régionale, narcotrafic et changement climatique. La Polynésie accueillera elle-même ce forum en 2031.
2: 7h08, c'est les ondes de la première radio, la suite de ce journal avec Mélie Toumataghi.

0: Ben oui, hein, c'est la première radio. Restez avec nous, bien entendu, puisque dans quelques instants, vous retrouverez l'essentiel de l'actualité du Finnois. On reviendra bien entendu sur les dangers de la route. Déjà 27 morts sur les routes polynésiennes cette année. Et pourtant, les conduites à risque continuent. Rien qu'hier à Tiperui, un jeune motard a été interpellé après avoir enchaîné donc plusieurs figures dangereuses, notamment en roulant sur une seule roue. Selon la police, il était positif aux stupéfiants, sans permis et sans assurance. Un nouvel épisode qui résonne d'autant plus que les deux roues payent un lourd tribut sur les routes du Finnois. Vous êtes à table, je vous souhaite un bon appétit pour le petit déjeuner. 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

La suite de notre programmation musicale ce matin, c'est donc avec ce souvenir de Bellamy Brothers. On va souhaiter un très bon courage à tous ceux et celles qui ont travaillé depuis hier soir, qui ont été en permanence, ceux qui ont travaillé très tôt également ce matin. Bon courage à vous et surtout, agréable journée à l'écoute de Wallis et Futuna, la première.

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0: commerçants et d'autres sociétés. Selon lui, des engagements pris lors de l'aménagement de cette voie d'accès au début des années 1980 n'auraient jamais été respectés.
1: Lors des discussions avec mes parents pour l'aménagement de cette route, des accords avaient été conclus avec les autorités de l'île. Elles avaient donné leur accord pour l'ouverture de cette voie d'accès vers Momati, en contrepartie d'une redevance. Les travaux ont été réalisés au début des années 1980. Mais plus de 40 ans après, ces engagements n'ont toujours pas été respectés. Donc c'est pour cette raison que j'ai décidé de bloquer le passage.
0: Cette situation complique aujourd'hui le quotidien d'Abila et de son mari, actuellement les seuls habitants installés sur les hauteurs de Mamati.
2: Pour nous, c'est délicat et difficile aussi, parce que pour moi, j'ai ma maman qui habite à Vélé et que ben c'est difficile. Alors pour aller à l'hôpital et aussi pour faire les courses, nous, on avait discuté avec la famille à qui appartient le terrain et ils sont d'accord qu'ils nous laissent uniquement l'accès pour nous, mais sinon, c'est pas évident.
0: Malgré ce blocage, Petelo assure toutefois rester ouvert au dialogue afin de trouver une solution.
3: Retour sur Ouvéa au village de Hafoussia dans le centre de l'île. Ses habitants s'attellent depuis une semaine dans la rénovation de leur chapelle située à Vailoupé au bord de mer. Les travaux consistent à changer toute la toiture, mais pour cela, il faut rehausser la structure d'une vingtaine de centimètres. L'union fait la force. Hier, hommes et femmes s'entremêlent, car travailler ensemble, le chantier avance plus vite. La bénédiction de l'édifice de la Vierge est prévue fin septembre sur des images de Jean-François. François Pocavasse, Yousra Maadali nous raconte.
4: Au bord de mer d'Afoissia, chacun met la main à la pâte. Professionnels et habitants rénovent ensemble cette chapelle, un lieu important dans la vie religieuse du village. Pour l'heure, le chantier se concentre sur son rehaussement d'une dizaine de centimètres, une intervention délicate sur un bâtiment construit dans les années 80.
5: C'est la première fois que j'effectue des travaux d'église. Je suis plutôt dans la construction d'habitations de particuliers. La difficulté ici, l'œuvre est ancienne et je dois rattraper les défauts de construction pour lui donner un nouveau look.
4: Dans les prochains jours, la toiture sera entièrement refaite avant les travaux de finition. Le chantier prévu sur 3 semaines bénéficie d'un soutien de la circonscription et de la grande chefferie, mais pas que.
5: C'est la solidarité de la communauté futunienne qui se manifeste ici à travers ces travaux de rénovation qui, je pense, vont durer 3 semaines.
4: Une solidarité à laquelle participe l'entreprise de Vicei pour remercier Afoissia de son accueil. Elle réalise bénévolement les travaux.
5: Je suis fière de réaliser ces travaux en guise de remerciement pour l'hospitalité du village de Afoissia à mon égard. Mon entreprise effectue bénévolement les travaux. C'est notre don, car c'est aussi la sainte patronne de mon village natal, Onoa Futuna.
4: Hommes et femmes apportent ainsi leur contribution dans le respect des us et coutumes. Une mobilisation collective pour que tout soit prêt pour la fête de leur saint patron, qui verra aussi la bénédiction de la chapelle.
3: Ainsi va l'actualité de cette matinale. Merci de votre fidélité. La suite de votre programme radio avec Fitou. Je vous retrouve à 12h30. D'ici là, portez-vous bien.
6: Voilà, merci Kélissi pour toutes ces informations et prochain rendez-vous d'informations à partir de 7h30, cette fois-ci avec la rédaction de Nouvelle-Calédonie, la première.

Endiablé de Cassave, on va souhaiter une très très belle journée à tous ceux qui nous écoutent dans leur voiture, à vous qui êtes déjà au travail sur Wallis et sur Futuna. Petit clin d'œil ici à tous ceux qui nous écoutent de la Polynésie française qui sont en avance par rapport à Wallis et Futuna. Eh bien, très belle matinée à vous et surtout bonne écoute de nos ondes.

Tamaut et Mahana, c'est la suite de notre programmation musicale pour ce matin. En attendant de retrouver nos avis et communiqués à partir de 7h20. Vos messages également possibles sur Wallis et Futuna, la première.

Bon courage à tous ceux et celles qui sont en route pour le travail. Spéciale dédicace cette fois-ci à Ruby alias Louani qui, je pense, est en route pour le travail. Alors, bonne journée à l'écoute de La Première.

0: C'est vous qui faites l'actu à partir de 7h15 au 258-258.
1: 40 militaires des forces armées en Nouvelle-Calédonie se sont envolés pour le Japon ce week-end.
0: Eh oui, nous vous en parlions hier. Ils participent du 25 août jusqu'au 5 septembre à l'exercice franco-japonais Brunet Takamori, consacré au combat d'infanterie. Quel est le but de cet exercice grandeur nature? Élément de réponse avec le colonel Jérémy Song, commandant du RIMAP NC.
2: Cet exercice s'inscrit en fait dans le cadre d'un partenariat d'exception en fait qui a été ouvert en fait en 2013 entre la France et le Japon, et depuis 2023 en fait les exercices Brunet Takamori se succèdent presque annuellement avec des alternances parfois en Nouvelle-Calédonie, parfois au Japon. C'est une mission d'entraînement conjoint en fait, c'est vraiment dont l'objectif est vraiment de développer l'interopérabilité, c'est-à-dire la capacité à opérer ensemble dans le cadre d'une opération quelle qu'elle soit. Durant cet exercice en fait, il va s'agir en fait de partager nos savoir-faire en déroulant un certain nombre de modules de préparation opérationnelle, des modules techniques de secourisme par exemple, des modules de drones et aussi en fait de l'entraînement au combat ensemble.
0: Des propos recueillis par Marguerite Poigoun et Christian Favnec. Les enjeux géopolitiques dans le Pacifique, justement, sont au cœur d'une conférence ce soir à 18h à l'Université de Nouville. Elle est animée par Richard Werly, journaliste, éditorialiste, spécialiste reconnu des relations internationales. Il a écrit un livre paru en 2025, « Cette Amérique qui nous déteste », nous faisant référence à l'Europe et à l'Union européenne. Mais il alerte aussi sur les dominations américaines et chinoises dans le Pacifique, avec parmi les sujets majeurs la domination numérique.
3: Elle est présente à travers trois, je dirais, instruments principaux. D'abord, les câbles sous-marins, c'est absolument crucial. Vous savez, l'océan Pacifique est constellé de câbles et ces câbles sont les nouvelles artères vitales pour tous les territoires. Il y a bien sûr aussi les constellations de satellites. Ça, c'est le premier élément. Donc, tous les câbles sous-marins. Or, vous savez qu'il y a un projet de nouveaux câbles sous-marins vers la Nouvelle-Calédonie. Et l'idée, ce serait que l'Europe s'empare de ce sujet plutôt que de le laisser aux géants de la tech américaine. Ensuite, le deuxième front, c'est notre téléphone portable, le vôtre, celui que vous avez dans la poche. La quasi-totalité des applications, en tout cas une bonne partie, résident, sont hébergées sur des serveurs américains. C'est tout le défi des serveurs et des centres de données. Puis le troisième défi, et il est crucial, c'est celui de l'intelligence artificielle. C'est là où les États-Unis veulent s'assurer qu'ils restent en tête face à la Chine, parce que l'intelligence artificielle, eh bien, ce sera le cerveau du monde de demain.
0: Richard Werly était l'invité de votre journal télévisé hier soir et répondait à Lizzie Carboni. Dans l'Hexagone à présent, comme un air d'apocalypse dans le village de Poma dans l'Aude, au lendemain du passage d'une tornade, 300 maisons ont été touchées, tout comme l'école du village. Au total, 48 victimes ont été prises en charge et 20 autres personnes ont été évacuées vers des centres hospitaliers. Le préfet de l'Aude, Alain Buquet, fait le point sur place.
4: Ce village a été meurtri, martyrisé avec une tornade qui a tout ravagé. Fort heureusement, le bilan humain est un peu plus léger que le bilan matériel, puisqu'on a une cinquantaine de personnes qui ont transité vers les centres de secours, dont une vingtaine, 20 personnes d'ailleurs précisément, qui ont été hospitalisées. À l'heure où on se parle, aucune n'est dans un état qui inspire de l'inquiétude. Pour vous donner une idée, le village de Poma, il y a à peu près 500 maisons. Sur ces 500 maisons, il y en a plus de 300 qui ont été impactées. Sur ces 300 maisons, il y en a une centaine dont on se pose la question de savoir si elles seront habitables. Il y en a un peu moins de 200 qui le sont, même si elles ont subi des dégâts. Alors les enfants feront leur rentrée des classes, mais pas dans l'école de Poma, puisque malheureusement, elle a été en très grande partie détruite. Donc on s'organise pour que les enfants puissent être scolarisés dans les communes environnantes, dans de très bonnes conditions, dès le jour de la rentrée.
1: À 6h43, on passe au sport à présent avec du football et la sélection U19 des garçons qui s'envole aujourd'hui pour les îles Samoa.
0: Où se déroulera le tournoi OFC qualificatif à la prochaine Coupe du Monde des moins de 20 ans. Elle est prévue en Azerbaïdjan en 2027. Seule ombre au tableau, la sélection n'a pas pu se préparer comme elle le voulait. Le reportage de William Lecrin.
5: Face au manque de temps pour préparer sa sélection U19 garçons au tournoi OFC à Samoa, qualificatif à la prochaine Coupe du Monde U20 de la FIFA, Jules Wakanumune, le nouveau sélectionneur, a dû se concentrer sur l'essentiel en adoptant une stratégie bien ciblée.
6: Concernant la préparation, eh bien nous du coup on a dû se préparer avec les moyens du bord et puis avec le temps qui était un gros facteur pour nous. On a fait appel à tous les clubs, donc certains ont répondu, d'autres non. Et du coup, la plupart des joueurs évoluent en Super League. Donc déjà, c'est un gros plus pour moi et mon staff. On sait que le niveau ici en Super League, il est assez élevé. Donc pour pouvoir se confronter à nos adversaires là-bas lors de la qualification, faut des joueurs qui soient prêts déjà physiquement.
5: Dans la poule de la Nouvelle-Calédonie, on retrouvera la Papouasie-Nouvelle-Guinée, les îles Salomon et le pays hôte Samoa. L'objectif pour nos cagots sera de remporter le maximum de matchs. Explication.
6: Salomon, grosse équipe. Après, Papouasie, je sais que ça joue aussi. Samoa, ils ont beaucoup évolué au niveau footballistique et il y a des choses qui se mettent en place chez eux. Alors, déjà, pouvoir sortir premier de la poule, parce qu'on sait que les NZ sont les favoris de chaque qualification de cette compétition, pour pouvoir faire les demi-finales avec le deuxième de l'autre poule et rencontrer, touchant du bois, hein, je dis, NZ en finale. Tout à fait, c'est ça, c'est deux places pour la Coupe du Monde, donc c'est les deux finalistes. Donc moi, je pars avec des jeunes qui sont très motivés, qui ont montré lors des regroupements qu'ils étaient présents et qui voulaient aller chercher cette place en Coupe du Monde.
5: Et à Samoa, la sélection U19 garçons partira avec 19 joueurs, dont deux gardiens.
0: La campagne d'appel à projets sportifs a débuté lundi. Elle est adressée aux associations sportives œuvrant sur la ville de Nouméa. Leurs initiatives en faveur de la jeunesse et des publics prioritaires pourront être soutenues sous forme de subventions. Marc-Antoine Dezemoz, chef de la section animation sportive au service des sports de la ville de Nouméa.
7: L'appel à projets sportifs, ça a été mis déjà il y a 7 ans, donc c'est la 7e édition qu'on propose ça. Ce sont des subventions pour les différentes associations sportives qui veulent bien répondre à l'appel à projets en remplissant un dossier concernant un projet sportif qu'ils veulent mettre en place, adressé pour la jeunesse, avec des thématiques diverses et variées. Ça peut être sur l'environnement et le sport, ça peut être sur le sport avec les personnes en situation de handicap, ça peut être le sport au féminin. Voilà, il y a tout un tas de problématiques qui peuvent être mises dans ces différents projets. Oui, il y a des critères d'éligibilité. Donc effectivement, il faut que le siège social soit sur Nouméa, il faut que l'association soit créée depuis plus d'un an, qu'elle réponde à divers critères et puis qu'elle, surtout, elle propose des projets tournés vers la jeunesse et le sport. Alors, ça dépend de ce qui est demandé. Nous, on a une enveloppe budgétaire pour l'année, donc là, pour l'année 2027. Et en fonction des projets, ça peut aller jusqu'à 80% du budget sollicité. Donc sur un projet qui peut avoir une demande sur 1 million, on va pouvoir subventionner quand même 800 000 francs.
0: Des propos recueillis par William Lecrin.
1: Le musée maritime ferme temporairement ses portes au public.
0: Des travaux sont engagés depuis hier pour une durée de 6 semaines. En cause, la présence de termites qui nécessitent de changer le plancher de la mezzanine. Les objets les plus sensibles ont été rangés par les équipes et mis à l'abri. Valérie Vattier, directrice du musée maritime.
8: C'est un chantier qui est géré par le port autonome. Pourquoi ? Eh bien, parce que nous devons changer le plancher de la mezzanine. Plancher qui, malheureusement, est attaqué par les termites depuis déjà quelques temps. Et on a eu beau essayer des traitements par fumigation à plusieurs reprises, cela n'a pas suffi. Donc, pour des raisons de sécurité, on doit prendre le taureau par les cornes et puis changer le plancher de la mezzanine. Donc, qui dit changer le plancher de la mezzanine, dit évacuer tout ce qui est en dessous. Et donc, ça interdit l'accès au public. Et donc, on est obligé, malheureusement, de fermer le musée pour plusieurs semaines. C'est un chantier qui va durer 6 semaines, normalement.
0: Des propos recueillis par Shema Riaï. Au Centre culturel Tchibaou, l'exposition « Les gardiennes, notre futur est ancestral » de l'artiste Lula met en lumière 5 femmes, 5 gardiennes pour raconter la mémoire, la terre, le lien ou encore le temps. Une série d'œuvres où le féminin et la nature se rencontrent et se racontent. Lina Wakaseou et Gaëlle Dechiveri.
9: Des femmes, des racines, des corps. Dans son exposition Les Gardiennes, l'artiste calédonienne Lula imagine une cosmogonie, un mythe des origines, où 5 figures féminines veillent sur ce qui relie l'humanité à la Terre.
10: Tout du long de la déambulation de ces 5 gardiennes, on va traverser des états et 5 grands concepts, qui ont été donc la mémoire, la Terre, le souffle, le lien et le temps, mais ça aurait pu être d'autres concepts.
9: Cinq concepts, donc cinq gardiennes, des entités féminines choisies par l'artiste pour faire dialoguer le chemin et la protection de la nature.
10: Ça me tenait à cœur qu'elles soient des entités féminines, parce que je suis très touchée par l'écoféminisme, et donc de faire le lien entre la terre, la protection de la terre, et le féminin. Qui permet de porter la vie.
9: Et derrière ces photographies, ces œuvres, les motifs évoquent à la fois un réseau racinaire, sanguin ou lymphatique, un matériau surprenant se cache pourtant derrière ces images.
10: Tous les fonds, le papier peint, qui se trouvent derrière les photos vues du ciel et qui ressemblent à du mycélium, un système racinaire, mais aussi un système sanguin, un système lymphatique, au fascia, a été travaillé avec du sang menstruel. Là, c'est des reproductions sur tissu, mais de base, le travail a été fait sur papier avec du sang menstruel.
9: Un fluide longtemps associé au tabou et à l'impureté que l'artiste choisit ici de transformer en matière artistique.
10: L'idée, c'est vraiment de travailler avec la terre, avec la femme, et de comprendre que ce sont deux entités qui sont essentielles à l'humanité.
9: À travers ces cinq gardiennes, Lula invite ainsi à repenser notre rapport au vivant, au corps et à la terre. Les gardiennes est à découvrir au Centre culturel Tibaou jusqu'au 30 août.
0: Et puis à 7h10 dans votre grand angle de la rédaction ce matin, direction l'école élémentaire publique Fernande Le Riche située à Lansvata à Nouméa. Elle propose depuis une quinzaine d'années une classe spécialisée pour les enfants porteurs d'autisme dirigée par maîtresse Juliette. Voici un extrait de ce grand angle réalisé par William Lecrin.
11: Il existe vraiment différentes formes d'autisme, chaque enfant est différent, donc il y a des enfants qui ont les capacités cognitives pour pouvoir suivre en classe ordinaire, bien sûr, oui, il y en a aussi. En fait, c'est en fonction de l'évolution de l'enfant, donc la maîtresse le suit, les enseignantes spécialisées le suivent aussi. Donc il y a des élèves qui resteront en classe ordinaire toute leur scolarité, d'autres qui vont démarrer, et en général, au CP, CE1, il y a une bascule qui se fait sur ceux qui vont continuer et ceux qui vont se retrouver dans le cursus spécialisé.
0: Voilà, c'est la fin de ce journal. Merci de l'avoir suivi et merci à Rokinou Kouan à la réalisation. Et la suite, c'est avec vous, Dylan.
1: Alix Madec, merci à vous également. Le retour.
12: Voilà, c'était donc le journal de Calédonie, la première, et prochain rendez-vous d'information, cette fois-ci à 10h avec la rédaction de Polynésie, la première.

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C'est la fin de notre matinale pour aujourd'hui. Merci de votre fidélité, merci de votre présence également. On vous souhaite une très très belle journée à l'écoute de Wallis et Futuna la première.

notre émission. Nous sommes ravis de vous présenter notre programme spécial pour ce matin. Et comme à l'habitude, dédié à la langue Faka Ouvea sur notre trésor culturel. Au programme à 8h20, découvrez le mot du jour Faka Ouvea avec Madame Valao Sapolin, une retraitée de l'enseignement qui nous plongera dans la signification profonde de ce mot précieux. 8h40, participez pourquoi pas à notre micro-trottoir et partagez vos connaissances et opinions sur le mot du jour. Et oui, nous sommes impatients de partager ce moment avec vous et de célébrer la richesse et la beauté de notre langue locale, le Faka Ouvea. Restez avec nous pour cette première partie de Alafo'o. 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

Grèce, je me rappelle, sur les eaux de Wallis et Futuna la première. La suite de notre playlist, c'est Pasti Escale à Tahiti. Pour retrouver le groupe Royal Band, toi, mon souvenir. Vous souhaitez une bonne fête à toutes les Natacha qui nous écoutent en ce moment.